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1: Otra vez retoma el Caldini, Lucho Díaz para meter el primero. ¡Lucho! ¡Qué bonito, qué bonito!
2: Der Ball kommt in die Mitte rein, die Möglichkeit für Tor!
3: Comme il le fait là avec Griezmann.
4: Oh, oui! Oh, le geste magnifique!
5: It's Eric Dier.